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0: Engine 1 en route.
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0: Engine 2's en route.
1: 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Trucks en route, 852.